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0: Chers auditeurs, bonsoir. On se rencontre encore sur l'émission en langue française Voice Indonesia. Comme d'habitude, aujourd'hui, je vais vous accompagner en transmettant des informations en provenance d'Indonésie. Cela augmentera certainement vos connaissances sur l'Indonésie et tout ce qu'elle contient. Chers amis, cette fois, je vais vous présenter des actualités, des situations du jour, des nouveautés indonésiennes, parlons indonésien, meilleures coupes, des chansons pop et traditionnelles indonésiennes. Chers auditeurs, voici la Voix d'Indonésie présente l'actualité. Bonsoir, chers auditeurs, voici la Voix d'Indonésie présente l'actualité. Il y a quelques événements à informer, entre autres. Bonsoir, chers auditeurs, voici la Voix d'Indonésie présente l'actualité. Il y a quelques événements à informer, entre autres, président Prabowo se rend en Russie pour assister au 11e Forum économique oriental. Le président indonésien Prabowo Subianto est parti mardi pour Vladivostok en Russie avant d'assister au 11e Forum économique oriental EEF en tant qu'invité d'honneur. Selon le secrétaire présidentiel indonésien, Prabowo est une délégation restreinte ont décollé mardi soir, heure locale, de la base aérienne de Halim Perdana Kusuma à Jakarta. Le secrétaire du cabinet, Teddy Indrawijaya, a déclaré que la présence de Prabowo reflète les relations de plus en plus étroites entre l'Indonésie et la Russie, tout en témoignant de l'importance stratégique croissante de l'Indonésie en Asie-Pacifique et dans le monde. EEF est un forum économique annuel organisé par la Russie pour promouvoir les investissements dans la région d'extrême-orient russe. La participation de Prabowo à ce forum international en Russie constitue son deuxième déplacement de ce type après sa présence au Forum économique international de Saint-Pétersbourg l'année dernière. Berton S.P. Panjaitan, chef par intérim du Centre de données d'information et de communication sur les catastrophes du BNPB, a déclaré que la construction d'abris temporaires débuterait une fois achevée la vérification des maisons endommagées dans les 7 districts touchés. BPS enregistrait un excédent de la balance commerciale de l'Indonésie de 0,12 milliards de dollars américains en juillet 2026. L'Agence centrale des statistiques BPS d'Indonésie enregistrait un excédent de la balance commerciale de 0,12 milliards de dollars américains en juillet 2026. Cet excédent indique que la performance à l'exportation de l'Indonésie au cours de cette période a dépassé la valeur totale des importations. Cette annonce a été faite directement par le directeur adjoint des statistiques de la distribution et des services du BPS, Ateng Hartono, lors d'une conférence de presse officielle à Jakarta le mardi 1er septembre 2026. Selon Ateng, cet excédent a été porté par la vigueur des exportations de produits autres que les hydrocarbures, tels que les graisses et huiles végétales, les combustibles minéraux ainsi que le fer et l'acier, alors même que le secteur des hydrocarbures enregistrait un déficit en raison d'importations élevées de produits pétroliers et de pétrole brut. Ateng a affirmé
1: pada Juli tahun 2026, neraca perdagangan barang
0: en juillet 2026, la balance commerciale des biens a enregistré un excédent de 0,12 milliards de dollars américains. L'excédent de la balance commerciale en juillet 2026 a été généré par un excédent sur les produits autres que le pétrole et le gaz. Un excédent de 3,10 milliards de dollars américains a été enregistré pour les produits autres que le pétrole et le gaz. Les produits ayant contribué à l'excédent hors pétrole et gaz étaient principalement les graisses et huiles animales et végétales HS15, les combustibles minéraux HS27, ainsi que le fer et l'acier HS72. Pendant ce temps, la balance commerciale des hydrocarbures a enregistré en juillet 2026 un déficit de 2,98 milliards de dollars américains. Les principaux facteurs de ce déficit étant les produits pétroliers raffinés et le pétrole brut. Par ailleurs, Ateng a ajouté que l'excédent commercial cumulé de l'Indonésie en matière de marchandises pour la période allant de janvier à juillet 2026 a atteint 3,70 milliards de dollars américains. Les États-Unis, l'Inde et les Philippines ont été les principaux contributeurs à cet excédent, tandis que les déficits les plus importants ont été enregistrés avec la Chine, Singapour et l'Australie. Pour le marché américain, les principaux moteurs de l'excédent ont été les machines et équipements électriques, les articles en maille et accessoires, ainsi que les chaussures. S'agissant de l'Inde, l'excédent a été porté par les combustibles minéraux, les graisses, huiles végétales, ainsi que les machines et équipements électriques. Le gouvernement va construire des logements temporaires pour les survivants du séisme de NTT. Le gouvernement indonésien, par l'intermédiaire de l'Agence nationale de gestion des catastrophes, BNPB, construira prochainement des abris temporaires pour les habitants dont les maisons ont été endommagées par le séisme de magnitude 7,7 qui a frappé Nusa Tenggara Oriental, NTT, le 15 août 2026. La BNPB et les autorités locales procèdent actuellement à la collecte et à la vérification de données afin d'évaluer l'ampleur des dégâts et de confirmer l'identité des propriétaires sinistrés en s'appuyant sur un système d'identification nominative et par adresse. Les données seront ensuite vérifiées par le bureau local de l'état civil et du recensement de la population, puis recoupées avec les documents photographiques du service de logement et les données du service local des travaux publics. La BNPB a indiqué que le processus de vérification prendrait du temps, mais a exprimé l'espoir qu'il puisse être mené à bien plus rapidement grâce au soutien et à la coopération de toutes les parties concernées. C'était l'actualité.

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1: Saya cerita, après ça, je parle d'une chanson d'Andine. La chanson intitulée Meniti Pelangi, popularisée par Andine et précédemment chantée par Harvey Malaiholo, décrit le voyage intérieur de quelqu'un qui vit la perte de l'amour. Meniti Pelangi est une chanson sur le processus de guérison d'un amour perdu, où le chanteur traverse différentes couleurs intérieures, sentiments de perte, de regret et d'espoir dans un voyage pour trouver la paix de l'esprit. Avec la métaphore de marcher à travers l'arc-en-ciel, cette chanson implique que même si la vie reprend des couleurs après une tempête, le voyage vers la paix intérieure n'est pas sans défi. Auditeur, voici la chanson d'Andine, dont le titre est « Meniti Pelangi ».

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1: C'est du temps pour le programme Citation du jour. Je vous présente des sages paroles de Mutia Hafid. Voici les paroles de sagesse de Mutia Hafid. La concurrence doit être saine, mais la qualité ne doit jamais être sacrifiée. La crédibilité est un atout précieux sur le long terme. Mutia Wiyada Hafid est une journaliste, femme politique et fonctionnaire indonésienne. Elle occupe le poste de ministre de la Communication et du Numérique de la République d'Indonésie depuis 2024. Son expérience de journaliste, y compris la couverture des conflits, est devenue une partie importante de son parcours professionnel avant son entrée en politique. Durant son mandat comme ministre indonésien de la Communication et du Numérique, elle était responsable de la transformation numérique, de la communication publique, ainsi que du développement et de la gouvernance de l'espace numérique en Indonésie. C'est Ritok, c'est toute citation du jour. 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

0: Serviteur de la Banunésie où que vous soyez, pour ces informations météorologiques, je vous transmets les prévisions météorologiques pour plusieurs grandes villes d'Indonésie aujourd'hui. L'Agence de météorologie, de climatologie et de géophysique, BMKG, a publié ses prévisions météorologiques pour l'Indonésie aujourd'hui qui annonce un ciel généralement ensoleillé à des nuages épais. Selon l'Agence de météorologie, de climatologie et de géophysique, BMKG, ces conditions nuageuses pourraient s'étendre à diverses régions de Sumatra, Java, Kalimantan, jusqu'à l'est de l'Indonésie comme Bali, Nusa Tenggara, Sulawesi, Moluques et la Papouasie. Plusieurs grandes villes qui devraient connaître un temps nuageux comme Kren, Jakarta, Bandung, Semarang, Pekanbaru, Samarinda, Denpasar, Makassar, Jayapura et Merauke. Malgré un ciel majoritairement nuageux, le BMKG exhorte le public à rester vigilant face aux risques de pluie et de visibilité réduite. Les pluies modérées devraient tomber à Medan et Padang, tandis que des pluies légères devraient tomber à Banda Aceh, Tanjung Selor, Mamuju, Palu et Jayawijaya. En plus des précipitations, des phénomènes d'air brumeux devraient couvrir les régions d'Ambon, Jambi, Bengkulu, Palembang, Bandar Lampung, Yogyakarta, Surabaya et Palangkaraya. Par ailleurs, les habitants de Pontianak et de Banjarmasin sont invités à redoubler de vigilance face aux risques de fumée ou de brouillard. Serviteurs, c'était les informations météorologiques d'aujourd'hui.
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0: Serviteurs, cette fois nous vous présentons une chanson de Chris Dayanti. La chanson intitulée Cobalah Untuk Setia, chantée par Chris Dayanti, est une balade émotionnellement puissante, parlant de loyauté et d'espoir en amour. Les paroles décrivent les sentiments de quelqu'un qui aime sincèrement son partenaire, mais se sent trahi ou aimé à moitié. Cette chanson est l'expression d'un désir d'engagement et de sincérité dans une relation. Avec un arrangement musical mélancolique et la voix émotionnelle de Chris Dayanti, cette chanson est très touchante, surtout pour ceux qui ont vécu un amour qui n'était pas entièrement réciproque. Serviteur, voici Chris Dayanti avec sa chanson intitulée « Cobalah Untuk Setia ».

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1: Auditeur, pour la chanson suivante, je vous présente la chanson de Fatour. La chanson intitulée « Selalu untuk selamanya » chantée par Fatour est une chanson qui exprime des sentiments d'amour profond et le désir de maintenir la relation pour toujours. À travers ses paroles, cette chanson transmet un message d'engagement et d'espoir que l'amour qui existe restera éternel, même si le temps continue de passer. Avec son arrangement musical profond, cette chanson touche avec succès le cœur de ses auditeurs, ce qui en fait l'une des chansons d'amour les plus populaires en Indonésie. Ses auditeurs, voici Fatou avec sa chanson intitulée « Selalu untuk selamanya ».

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1: 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La présence de ce festival est comme un passage du temps qui nous rappelle la diversité culturelle de la ville de Semakang. Contrairement aux éditions précédentes qui duraient environ une semaine, le festival de la vieille ville de 2026 se déroulera sur 17 jours. Cette durée offre aux touristes davantage d'opportunités de profiter des différents programmes proposés dans le quartier historique de la ville de Semakang. Durant le festival, les visiteurs peuvent profiter d'une variété d'événements allant des spectacles de danse, des délices culinaires légendaires, des scènes culturelles et musicales aux spectacles folkloriques de différentes régions et pays. De plus, les visiteurs ont également la possibilité d'explorer le quartier de la vieille ville et de participer à diverses activités communautaires qui contribuent à animer le festival. Parmi les attractions qui font leur retour, on retrouve le défilé Dukder. Ce défilé s'inscrit dans la tradition Dukderan, une coutume de Semakang qui perdure depuis le 19e siècle pour marquer l'arrivée du Ramadan. Cette tradition reflète également la culturation des cultures javanaises, arabes et chinoises qui fait partie intégrante de la vie de la communauté de Semakang. Lors du festival de la vieille ville de Semakang, le défilé Dukder ne se déroule pas à grande échelle comme les éditions précédentes. Le défilé Dukder sera présenté dans un format plus concis avec un parcours qui devrait partir de Kaliman jusqu'à la région de Peralangan. Cette attraction est également orientée à accueillir les touristes et les visiteurs du MTQ national. En plus du défilé de Dukder, le marché de Sentiling fera également partie du festival de la vieille ville de 2026. Le programme alliera des listes culinaires et attractions accessibles au public et aux touristes. De plus, ce festival sera encore plus animé grâce à une série d'événements tels que des balades à vélo en groupe, du autumn jazz, des concerts orchestraux, des défilés de mode, spectacles folkloriques et wayang sur scène. Enfin, le festival de la vieille ville de Semakang 2026 se clôturera par un festival de peinture de parapluies dans le quartier des façades de Marba. Au cours du festival, une quarantaine de spectacles provenant de différentes régions ont déjà figuré au programme des représentants qui auront lieu. En outre, des participations étrangères seront également impliquées. À ce jour, la Malaisie serait le seul pays inscrit pour participer. Avec une série d'événements s'étalant sur 17 jours et impliquant des participants de diverses régions et de l'étranger, le Festival de la vieille ville de Semakang 2026 devrait renforcer encore la position de la vieille ville comme l'une des principales destinations de tourisme culturel de la ville de Semakang. C'était les actualités d'Indonésie. À bientôt.
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Ces auditeurs, après ça, je parle d'une chanson de Glenn Fredly. La chanson « Akhir Cerita Cinta » de Glenn Fredly est une ballade qui décrit des sentiments de déception et de profonde tristesse dû à la fin d'une relation amoureuse. Cette chanson, sortie pour la première fois en 2022 sur l'album « Selamat Pagi Dunia », est devenue l'une des œuvres emblématiques de Glenn Fredly. Ses paroles expriment la honte et la perte après la fin d'une relation. Le chanteur et auteur-compositeur a partagé comment il a dû faire face à des jours de solitude sans la présence de quelqu'un qui était autrefois très important dans sa vie. Même si son cœur était brisé, il a essayé de survivre et de continuer sa vie malgré la profonde douleur. Ce rituel, voici Glenn Fredly avec sa chanson intitulée « Akhir Cerita Cinta ».

0: 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Chers auditeurs, maintenant, si vous vous intéressez à apprendre la langue indonésienne, ce programme sera très utile, je crois. C'est Mari Berbahasa Indonesia ou Parlons Indonésien. Ça devient votre bagage pour vous communiquer en indonésien. Bonne écoute.
1: Chers auditrices et auditeurs, bonsoir. On se retrouve dans l'émission Apprendre l'indonésien, une rubrique qui vous présente des vocabulaires indonésiens et vous guide pour parler indonésien. Cette émission est une collaboration entre Voice of Indonesia, la voix de l'Indonésie, c'est la station de radiodiffusion à l'étranger de Radio République Indonesia, avec l'Agence nationale pour le développement et le renforcement de la langue, de la recherche et de la technologie du ministère indonésien de l'éducation et de la culture. Vous êtes avec moi, Audrey. Le sujet d'aujourd'hui est Mengapa. Mengapa, pourquoi? Bonne écoute. Chers amis, ensuite, je vais vous donner un exemple de conversation en indonésien. Mengapa? Mengapa? Pourquoi? La situation est... Chris, un vlogueur australien, est avec des artisans tisseurs à Baobao. Chris a demandé pourquoi de nombreuses femmes de Baobao savent bien tisser. Bonne écoute.
2: Mengapa banyak perempuan di sini pandai menenun?
3: Menenun menjadi tradisi bagi perempuan Buton. Kami percaya menenun akan membawa kebaikan bagi keluarga.
1: Chers amis, après avoir fait écouter la conversation, je vais vous introduire des expressions et des phrases liées au sujet d'aujourd'hui intitulé Mengapa. Mengapa, pourquoi? Je fais prononcer doucement et lentement chaque mot, chaque phrase deux fois et puis vous pouvez me répéter. Saya, saya, je. Mengapa, mengapa, pourquoi? Banyak, banyak, beaucoup, autant. Perempuan, perempuan, femme, pandai, pandai, savent. Menenun, menenun, tisser. Mengapa banyak perempuan di sini pandai menenun? Mengapa banyak perempuan di sini pandai menenun? Pourquoi y a-t-il beaucoup de femmes ici savent tisser? Tradisi, tradisi, tradition. Bouton, bouton, bouton. Percaya, percaya, croire. Membawa, membawa, apporter. Kebaikan, kebaikan. Bonheur, bagi, bagi, pour ou à. Keluarga, keluarga, famille. Chers amis, dans la conversation, vous avez entendu l'expression « Mengapa banyak perempuan di sini pandai menenun ?»« Mengapa banyak perempuan di sini pandai menenun ?» En français, « Pourquoi tant de femmes ici savent tisser ?» Dans cet énoncé, il y a le mot interrogatif « Mengapa ?»« Mengapa ?»« Pourquoi ?» qui sert à demander la cause ou la raison. Dans cet énoncé, le mot « mengapa »,« mengapa », »,« pourquoi » est utilisé pour demander les raisons pour lesquelles de nombreuses femmes boutonnaises sont douées pour le tissage ou savent tissage, ou savent tisser. Pour demander une cause ou une raison, le mot interrogatif « mengapa »,« mengapa », »,« pourquoi » suivi d'une expression sur la chose dont vous voulez trouver la raison. Chers amis, un autre exemple. Allons, écoutons des exemples d'utilisation du mot mengapa, mengapa, pourquoi, dans d'autres phrases. Mengapa masyarakat Buton gemar makan ikan? Mengapa masyarakat Buton gemar makan ikan? Pourquoi les boutonniers aiment-ils manger du poisson?

0: Mengapa harga kain tenun ku kamuhu ulang? Mengapa harga kain tenun kamuhu mahal? Mengapa harga kain tenun kamuhu mahal? Pourquoi le prix de tissu tissé kamuhu est-il cher? Chers amis, le kamuhu est l'un des tissus typiques de l'île de Bouton, dans la province de Sulawesi du Sud-Est. Kamuhu est désigné comme patrimoine culturel immatériel de l'Indonésie. L'Indonésie possède une variété de tissus typiques de diverses régions, par exemple le tissu terfo de la province de Papouasie, le sika intelligent de la province de Sumatra occidentale. Le sika est connu de la province de Sumatra occidentale, les ulos de la province de Sumatra du Nord et l'endek de la province de Bali. Chers amis, avant de terminer, apprendre l'indonésien pour comprendre mieux, écoutons encore une fois la conversation. Bonne écoute.
1: Mengapa banyak perempuan di sini pandai menenun?
2: Menenun menjadi tradisi bagi perempuan Buton. Kami percaya menenun akan membawa kebaikan bagi keluarga.
0: Bon, chers auditeurs, voilà l'édition d'apprendre l'indonésien pour cette fois. J'espère que cette édition pourra être utile pour vous. Merci de votre attention et d'être fidèle avec nous. Au revoir.

0: Salutations, maintenant c'est le temps pour Meilleure Coupe. Et cette fois, je vais vous présenter la coupe d'entretien avec Dr Nouraini Rahmahanifa, une chercheuse au centre de recherche sur les catastrophes géologiques de Berin.
1: Is I divide into three categories. Mainly, the first is our.
0: Je divise les choses en trois catégories. La première est principalement notre environnement familial et notre environnement de quartier. L'encloisement de notre famille est donc très important. Nous avons encore des familles ou des maris ou des pères qui limitent strictement la participation de leurs filles ou de leurs épouses au STEM. Bien sûr, cela ne signifie pas que les femmes doivent participer aux activités de ce logement. Nous pouvons également faire des STEM chez nous, mais les femmes doivent quand même avoir accès aux sciences, à la technologie, à l'ingénierie et aux mathématiques. Le soutien de la famille est donc, je pense, la première chose dont nous avons besoin pour les femmes. Si les femmes n'ont pas accès à ce soutien à la maison ou dans leur environnement proche, il sera très difficile de s'épanouir ou d'avoir accès au STEM. Je pense donc que le premier élément est l'environnement familial. Et puis le deuxième, c'est l'environnement du quartier et aussi le lieu de travail ou le lieu universitaire. Donc, parfois, on a un pouvoir masculin très fort qui limite l'engagement des femmes. Il est donc très important d'avoir un environnement de travail de quartier, un environnement de professeurs. Dans le milieu universitaire, il est très important de permettre aux femmes de s'engager, de se faire entendre et de grandir. Le soutien de la famille est donc, je pense, la première chose dont nous avons besoin pour les femmes. Si les femmes n'ont pas accès à ce soutien à la maison ou dans leur environnement proche, il leur sera très difficile de s'épanouir ou d'avoir accès au STEM. Je pense donc que le premier élément est l'environnement familial. Et la troisième chose, c'est quand les femmes deviennent mères. Quand les femmes deviennent mères, bien sûr, la limitation est plus grande parce que nous devons aussi prendre soin de nos enfants. Nous devons donc également créer un environnement qui nous permette de continuer à contribuer au STEM. Bien sûr, il y aura de nombreuses flexibilités. Par exemple, l'existence de garderies ou l'existence de congés payés ou de congés de maternité sont très importantes pour les femmes. Par exemple, disons non seulement un mois de congé, mais par exemple, 2 ans de congé pour congé de maternité. C'est très important. Parce que finalement, les femmes auront besoin de passer du temps dans leur enfance. L'enfance est la période la plus difficile. L'une des plus difficiles est nous avons besoin de soutien pour pouvoir continuer à nous engager dans l'estime. Je pense que ce sont là les problèmes fondamentaux. Et si nous pouvons bénéficier du soutien de la famille, de l'environnement et de l'enfance, alors nous pouvons grandir et avoir accès à l'éducation. Le quatrième point est l'accès. Voilà donc les clés pour nous puissions avoir accès au STEM et aussi développer notre intérêt à travers le STEM. Donc, si on leur donne l'opportunité et la chance, c'est très important pour les femmes. Et les femmes peuvent avoir beaucoup de pouvoir car une fois qu'elles sont inscrites dans le STEM, elles transmettront également ces STEM à leurs enfants et à l'environnement. Parce que la nature des femmes est très attentionnée, cela apportera également plus de bénéfices à la société. C'était la meilleure coupe pour ce soir. Après ça, vous aurez écouté Magazine Culturel, qui vous fera découvrir la culture, les lieux intéressants et même les danses traditionnelles d'Indonésie.

Chers auditeurs, la plage de Tanjung Penghujan est une plage située au village de Teluk Bogam, sous-district de Kumai, Kota Waringin de l'Ouest, Kalimantan Central. La plage de Tanjung Penghujan est aussi souvent appelée plage de la baie de Bogam. Le nom de cette plage vient du fait qu'il y a de nombreuses plantes Bogam dans la région de la baie, dont la zone est utilisée comme nom de village et aussi comme nom de la plage. Cette plage se trouve à environ 16 km de la capitale du sous-district Kumai et à 70 km du centre-ville de Pangkalan Bun.

La majeure partie de la plage de Tanjung Panghujan est constituée de plaines d'une hauteur de 0 à 3,5 mètres au-dessus du niveau de la mer, généralement sablonneuses et avec une topographie plate et tentaculaire. Cette plage a une superficie de 44 hectares, ce qui en fait une option pour le camping. Vous pouvez apporter du matériel tel que des tentes, des ustensiles de cuisine, de l'eau minérale, de la nourriture pratique, ainsi que des vêtements de rechange. Le vent de la plage est très froid l'après-midi et le soir, alors n'oubliez pas d'apporter des vêtements épais comme une veste. Lorsque vous avez fini de monter la tente, vous pouvez récupérer des brindilles de pain cassé pour un feu de camp. Camper sur la plage de Tanjung Panghujan est très excitant. Vous aurez l'impression de dormir dans une tente accompagnée du bruit de vent fort de la plage et également des bruits des animaux. Le camping d'ici, c'est gratuit, mais vous devez vous rappeler que vous ne devez pas le jeter avec des détruits et surtout, vous devez suivre les règles qui ont été établies.

La vue sur la plage est très belle, très adaptée pour profiter du lever et du coucher du soleil. Au bord de cette plage, il y a des arbres et des prairies vertes. En plus de cela, il y a aussi un belvédère dont le toit a la forme d'une maison typique de Kalimantan sur pilotis qui peut être utilisé pour se reposer et qui vous fait sentir ici comme chez vous. Profitez de la vue panoramique sur la magnifique étendue bleue de la mer ainsi que de la douce brise des rangées de pins pas trop denses. Serait dommage de ne pas le faire. Ici, vous pouvez également nager sur le rivage et sentir l'eau de mer fraîche et toujours aussi propre.

Pour rejoindre la plage de Tanjung Penghujan, vous pouvez emprunter la route terrestre pendant environ 60 minutes depuis le centre-ville de Pangkalan Bun. Sur le chemin, vous regarderez les superbes panoramas naturels le long de la route menant à la plage, connue pour ses vues panoramiques sur le lever et le coucher du soleil.

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1: Ces retards, nous vous présentons ensuite une chanson de Minahasa, Sulawesi du Nord. La chanson régionale de Minahasa en Tuturé Batu Badaong parle de regret et d'un message moral qui consiste à toujours respecter ses parents. Cette histoire, également connue sous le nom de Batu Belah dans le nord de Moulouk, décrit une tragédie familiale marquée par le regret et la perte en raison de la désobéissance aux autres parentaux. C'est du temps, voici donc la chanson régionale de Minahasa intitulée Batu Badaong. Bonne écoute.

Ce retard est le temps pour moi de terminer cette émission d'une heure d'aujourd'hui. Je vous remercie pour votre fidélité et n'oubliez pas de nous écrire à notre courriel voilisteners@gmail.com. Donc, je vous souhaite bonne journée, bonne soirée et à bientôt.